Bonsoir, Paris. Et bienvenue à une soirée avec Supertramp. Nous sommes très heureux de jouer à Paris.